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0: 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Il est 7h.
1: Bonjour à tous, l'essentiel de l'actualité, la canicule gagne encore du terrain en France. 70 départements sont désormais placés en vigilance orange aujourd'hui. Les fortes chaleurs concernent la quasi-totalité du pays, à l'exception d'une fine bordure côtière et des zones d'altitude. Les températures dépasseront souvent les 35 degrés. Les valeurs les plus élevées sont attendues du centre Val-de-Loire à la Nouvelle-Aquitaine avec 38 à 40 degrés. Le feu du Gros Bessillon dans le Var est maîtrisé mais pas encore éteint. 370 pompiers et 80 engins restent mobilisés avec l'appui de 2 hélicoptères. L'incendie déclaré le 21 juillet puis relancé fin juillet a parcouru 6300 hectares et en a brûlé 5700. Les fortes chaleurs compliquent encore les opérations. Le bilan s'alourdit après le puissant séisme en Colombie. Au moins 240 personnes sont mortes et plus d'un millier ont été blessées. Le tremblement de terre de magnitude 7,4 a provoqué l'effondrement d'au moins 165 bâtiments. L'état d'urgence a été décrété. Et puis côté sport, la France décroche son premier titre au championnat d'Europe de natation à Saint-Denis. Grâce au relais mixte 4 x 100 mètres 4 nages, les Français se sont imposés devant les Pays-Bas et la Russie. La France compte désormais 4 médailles, une en or, 2 en argent et une en bronze.
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0: 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Il est 8h.
1: Bonjour à tous, à la une de l'actualité, la canicule gagne encore du terrain en France. 78 départements sont désormais placés en vigilance orange. Les fortes chaleurs concernent la quasi-totalité du pays, à l'exception d'une fine bordure côtière et des zones d'altitude. Les températures dépasseront souvent les 35 degrés. Les valeurs les plus élevées sont attendues du centre-Val de Loire à la Nouvelle-Aquitaine avec 38 à 40 degrés. Les fortes chaleurs mettent une nouvelle fois le CHU de Nantes sous pression. Les syndicats dénoncent des conditions de travail et d'accueil toujours très difficile malgré les mesures prises face à la chaleur. Près de 180 climatisateurs ont notamment été installés dans les services de soins. Cette nouvelle vague de chaleur intervient en pleine période de congé avec des effectifs réduits et alors qu'une grève perlée touche également le service mortuaire. Le feu du Gros Bessillon dans le Var est maîtrisé mais pas encore éteint. 370 pompiers et 80 engins restent mobilisés avec l'appui de 2 hélicoptères. L'incendie déclaré le 21 juillet puis relancé fin juillet a parcouru 6300 hectares et a brûlé 5700. Les fortes chaleurs compliquent encore les opérations. L'homme soupçonné d'avoir agressé à l'arme blanche 3 policiers municipaux lundi soir à Toulouse a été hospitalisé en psychiatrie. Son état a été jugé incompatible avec une garde à vue. 2 agents avaient été légèrement blessés au bras et au cou. L'enquête se poursuit. Qui sont les champions du mauvais stationnement? Une étude s'est penchée sur près de 1000 voitures garées dans des parkings de 5 grandes villes européennes. Julie Pierret.
2: Oui, et verdict, ce sont les conducteurs de Mercedes qui arrivent en tête. Un quart des modèles observés débordés de leur emplacement. Citroën suit de très près avec 24,4% de véhicules mal garés. Puis viennent BMW avec 21,7%. Tesla et Volkswagen sont juste derrière. Une difficulté qui pourrait aussi s'expliquer par des voitures de plus en plus larges. Leur largeur moyenne augmente d'environ 1 cm tous les 2 ans, alors que certaines places de parking restent particulièrement étroites. Paris ne s'en sort pas mieux, en tout cas par rapport aux autres capitales européennes. 18% des véhicules observés dans Paris étaient mal stationnés contre une moyenne européenne de 16% à peu près.
1: Merci Julie. Et enfin côté sport, la France décroche son premier titre au championnat d'Europe de natation à Saint-Denis. Grâce au relais mix 4x100 mètres 4 nages, les Français se sont imposés devant les Pays-Bas et la Russie. La France compte désormais 4 médailles, une en or, 2 en argent et une en bronze. Voilà pour l'essentiel de l'actualité. Bonne journée à tous.
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1: 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Il est 9h.
2: Bonjour à tous, l'essentiel de l'actualité, la canicule gagne encore du terrain en France. 70 départements sont désormais placés en vigilance orange aujourd'hui. Les fortes chaleurs concernent la quasi-totalité du pays, à l'exception d'une fine bordure côtière et des zones d'altitude. Les températures dépasseront souvent les 35 degrés. Les valeurs les plus élevées sont attendues du centre Val-de-Loire à la Nouvelle-Aquitaine avec 38 à 40 degrés. Le feu du Gros Bessillon dans le Var est maîtrisé mais pas encore éteint. 370 pompiers et 80 engins restent mobilisés avec l'appui de 2 hélicoptères. L'incendie déclaré le 21 juillet puis relancé fin juillet a parcouru 6300 hectares et en a brûlé 5700. Les fortes chaleurs compliquent encore les opérations. Le bilan s'alourdit après le puissant séisme en Colombie. Au moins 240 personnes sont mortes et plus d'un millier ont été blessées. Le tremblement de terre de magnitude 7,4 a provoqué l'effondrement d'au moins 165 bâtiments. L'état d'urgence a été décrété. Et puis côté sport, la France décroche son premier titre au championnat d'Europe de natation à Saint-Denis. Grâce au relais mixte 4 x 100 mètres 4 nages, les Français se sont imposés devant les Pays-Bas et la Russie. La France compte désormais 4 médailles, une en or, 2 en argent et une en bronze.
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Il est 10h.

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0: 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Il est 11h.
1: Bonjour à tous. L'essentiel de l'actualité après un été marqué par des incendies. Le gouvernement veut renforcer la prévention. Sébastien Lecornu confie une mission à 7 parlementaires, 4 députés et 3 sénateurs. Ils devront travailler sur les moyens aériens, les règles de débroussaillement et le financement des pompiers. Leurs propositions sont attendues d'ici le 21 septembre. La canicule s'étend encore en France. 78 départements sont désormais placés en vigilance orange contre 43 hier. Les températures vont souvent atteindre 36 à 39 degrés et localement 40. Les nuits resteront également très chaudes, notamment dans le sud-est. Un bilan revu à la baisse en Colombie. Après le violent tremblement de terre, les autorités font désormais état de 216 morts contre 241. Les recherches se poursuivent dans l'ouest du pays pour tenter de retrouver les survivants. Et enfin, l'éclipse solaire sera visible ce soir en France, juste avant le coucher du soleil. Un phénomène exceptionnel puisque plus de 90% du disque solaire sera masqué dans une grande partie du pays. Pour l'observer, prudence, il ne faut jamais regarder directement le soleil. Des lunettes spéciales éclipses sont indispensables.
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0: 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Il est midi.
1: Bonjour à tous, à la une de l'actualité, trois personnes sont mortes dans l'incendie d'une maison dans les Deux-Sèvres. Le feu s'est déclaré hier dans un champ allumois avant de ravager une vingtaine d'hectares et de se propager à un hangar puis à l'habitation. Deux corps ont été retrouvés hier soir, un troisième ce matin. Une enquête est ouverte. Le gouvernement souhaite renforcer la prévention suite aux incendies de cet été. Le Premier ministre Sébastien Lecornu confie une mission à 7 parlementaires, 4 députés et 3 sénateurs. Ils devront donc travailler sur les moyens aériens, les règles de débroussaillement et le financement des pompiers. La vigilance orange s'étend aujourd'hui à 78 départements contre 43 hier. Les températures vont souvent atteindre 36 à 39 degrés et 40 localement. Les nuits restent également très chaudes, notamment dans le sud-est. Une baisse des températures est espérée ce week-end, mais la chaleur devrait résister plus longtemps dans le sud-est. Du changement pour devenir chauffeur VTC en France. Il faudra désormais obligatoirement réussir l'examen d'accès organisé par les chambres des métiers. Un décret supprime la possibilité d'obtenir la carte professionnelle grâce à son expérience. Le gouvernement veut ainsi harmoniser le niveau de qualification et lutter contre les fraudes constatées ces dernières années. Et la rentrée des classes, c'est dans quelques semaines. Pourtant, les ventes des fournitures scolaires ont reculé de 5% en juillet par rapport à l'an dernier. Julie Pierret.
2: Oui, une baisse qui concerne la papeterie et les articles d'écriture, même si les volumes restent supérieurs à ceux de 2024. Le recul est encore plus marqué dans les grandes surfaces, principal lieu d'achat des familles. Leur chiffre d'affaires a chuté de 8% en juillet à 116 millions d'euros. Pourtant, les prix moyens ont légèrement diminué de près de 1%, tous circuits confondus. Mais pas question d'en tirer déjà des conclusions pour l'ensemble de la rentrée. Les professionnels rappellent qu'une grande partie des achats se fait au dernier moment. L'allocation de rentrée scolaire comprise cette année entre 426 et 466 euros par enfant selon l'âge sera d'ailleurs versée dès mardi prochain en métropole.
1: Merci Julie. Un versement qui pourrait accélérer les achats dans les prochains jours. Et une première pour l'avion chinois Comac C919. L'appareil a effectué ce mercredi son premier vol commercial international entre Pékin et Oulan-Bator en Mongolie. Air China assure un aller-retour quotidien sur cette liaison jusqu'au 15 septembre. Un test grandeur nature pour le constructeur chinois qui ambitionne de concurrencer Airbus et Boeing. Et enfin, pour finir, l'éclipse solaire sera visible ce soir en France, juste avant le coucher du soleil. Pour l'observer, prudence, il ne faut jamais regarder directement le soleil. Des lunettes spéciales éclipse sont indispensables. Voilà pour l'essentiel de l'actualité. Bonne journée à tous.
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3: 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En tout cas pour un garçon. 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On est resté un peu à la grille, à cloper. J'étais bien. Pour une fois, je me sentais drôle, parce que tu riais. D'ailleurs, tu riais facilement. La main devant la bouche, pour mieux cacher tes dents. Les autres, ils t'appelaient John, et aussi le beatnik, à cause de tes lunettes. Elles étaient rondes et petites. Toi, tu t'en foutais bien. Moi, je me disais, ça y est, j'ai enfin trouvé un allié. 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Nick Drake, évidemment. 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C'était pas un problème. 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Elle criait tout le temps. 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Moi, je n'aimais pas tellement ça. 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La rencontre dans un train avec un chanteur connu dans les années 80. Elle aurait pu le suivre pour de bon. 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Un peu comme un défi, aussi pour être poli. 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Qu'elle voulait que tu restes avec elle. Mais que toi, tu donnerais cher pour aller à la fac. Que c'était ton truc, les bouquins, la philo, qui t'a trouvé un petit boulot. T'avais pas l'air en forme. J'ai rien dit. J'ai regardé ton front. T'avais un bleu énorme. Plus tard, ta mère a lancé une cafetière brûlante sur ton père. C'est passé à ça de ton visage. Il y avait des éclats de verre partout. Elle disait que ton père était minable, qu'elle aurait jamais dû avoir de gosse, qu'elle allait se foutre en l'air, se jeter sous un train. Elle a balancé une chaise par la fenêtre, aussi des assiettes, des dictionnaires ou des encyclopédies, tout ce qui lui tombait sous la main. Elle a griffé ton père, à la joue, sur le bras. Toi, ça te faisait rire de me raconter ça. Elle avait dit aussi qu'elle communiquait avec lui, qu'elle voyait son esprit. Que jamais il serait devenu pédé s'il l'avait rencontré. parlait bien sûr de Freddie Mercury. Le lendemain, j'ai sonné chez toi, mais personne m'a ouvert. 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

0: 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Il est 13h.
1: Bonjour à tous. L'essentiel de l'actualité après un été marqué par des incendies. Le gouvernement veut renforcer la prévention. Sébastien Lecornu confie une mission à 7 parlementaires, 4 députés et 3 sénateurs. Ils devront travailler sur les moyens aériens, les règles de débroussaillement et le financement des pompiers. Leurs propositions sont attendues d'ici le 21 septembre. La canicule s'étend encore en France. 78 départements sont désormais placés en vigilance orange contre 43 hier. Les températures vont souvent atteindre 36 à 39 degrés et localement 40. Les nuits resteront également très chaudes, notamment dans le sud-est. Un bilan revu à la baisse en Colombie. Après le violent tremblement de terre, les autorités font désormais état de 216 morts contre 241. Les recherches se poursuivent dans l'ouest du pays pour tenter de retrouver les survivants. Et enfin, l'éclipse solaire sera visible ce soir en France, juste avant le coucher du soleil. Un phénomène exceptionnel puisque plus de 90% du disque solaire sera masqué dans une grande partie du pays. Pour l'observer, prudence, il ne faut jamais regarder directement le soleil. Des lunettes spéciales éclipses sont indispensables.
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0: 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Il est 17h.
1: L'essentiel de l'actualité, la canicule s'intensifie en France. 78 départements sont placés en vigilance orange aujourd'hui avec des températures pouvant atteindre 36 à 40 degrés. Et la chaleur doit rester intense jusqu'à demain avant un début de baisse des températures par l'ouest à partir de vendredi. Un pic d'indisponibilité record pour le parc nucléaire français. 13 réacteurs sur 57 sont à l'arrêt ou fonctionnent à puissance réduite, soit plus de 20% des capacités concernées ce mercredi. C'est à cause de la sécheresse, les fortes chaleurs, mais aussi l'arrivée massive de méduses à la centrale de Gravelines dans le Nord. Deux noyades mortelles en moins de 24 heures dans l'Ain. Un jeune homme de 20 ans est mort mardi au lac du Vorget dans une zone de baignade non surveillée. Quelques heures plus tôt, le corps d'un homme de 34 ans avait été repêché dans le lac de Nantua. Une enquête est en cours pour déterminer les circonstances de ce second décès. Et puis, première sortie dans l'espace en vue pour Sophie Adnaud. L'astronaute française doit quitter la Station spatiale internationale le 18 août. Sa mission, remplacer une antenne essentielle aux communications entre l'ISS et le centre de contrôle de Houston. La sortie devrait débuter vers 14h35, heure française.
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0: 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Il est 18h.
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0: Écoutez, bonjour, bonjour, bienvenue dans cette nouvelle émission Summer Party. Quel honneur d'être encore avec vous. Sixième épisode, on est déjà en milieu août, ça passe tellement vite. Oh là là, on a passé déjà un bon moment ensemble. Pour ceux qui connaissent tous pas Summer Party, même ça m'étonnerait parce que quand même ça fait un moment qu'on est sur les ondes. C'est quoi? C'est une émission qui vous décrypte l'actualité durant l'été, les bons plans en première partie d'émission. Qu'est-ce qu'on peut faire en été avec bien sûr un petit budget. Et en deuxième partie d'émission, on ramène toujours une révélation ou un artiste du coin qui a du talent et que j'ai déniché. Chaque semaine, on a des artistes formidables qui viennent et qui sont bourrés de talent. Aujourd'hui aussi, on en a un et je vous en parle bien sûr après. On est parti. Aujourd'hui, je suis là. On va parler cette fois-ci des enfants. Je me suis cette semaine un peu... je me suis littéralement spécifié sur les enfants. La semaine prochaine, ce sera les adultes. Cette semaine, c'est les enfants. Qu'est-ce qu'on peut faire quand on a des enfants en bas âge, jusqu'à 8-9 ans, durant l'été? Alors, on est parti. C'est parti. Première chose que je vous propose, la ferme de Galy. C'est vrai que les fermes, c'est quelque chose qui ne coûte pas cher et qui est accessible, mais qu'on n'y pense pas forcément. Du coup, j'ai pensé à la ferme de Galy qui est à Saint-Cyr-l'École, dans le 78. Ça peut être un peu loin, mais après... Il y a les transports en commun, ça peut s'y faire. Pour les moins de 3 ans, c'est gratuit. Écoutez, du coup, ça tombe bien. Mais c'est vraiment à peu près, on est sur une tranche de 6,50€. Et je crois que pour les enfants, c'est 4€. Du coup, voilà, c'est des prix qui restent abordables pour passer un bon été. C'est une immersion agricole absolue. Ici, on est loin du monde virtuel et des tablettes. Les enfants vont voir les animaux. C'est super cool. Ils vont sentir les odeurs du foin, de la gadoue. Et découvrir aussi des animaux peut-être qu'ils n'ont jamais vu. Parce que bon... ceux qui habitent à Cergy, aux alentours, en Ile-de-France, on ne voit pas des animaux tous les jours, on n'habite pas dans la campagne. Ils peuvent participer à nourrir les chèvres, traiter les vaches. Oui, ils traitent les vaches. Du coup, c'est grave cool, c'est grave génial. C'est des bons moments, on peut prendre des belles petites photos avec les enfants. Ils peuvent aussi monter sur les poneys. Du coup, voilà, ça c'est grave cool, je trouve ça trop mignon. C'est authentique. Ça dure à peu près 3 heures. C'est une séance de 3 heures. C'est grave cool. Vous allez voir des poules, vous allez voir des ânes. Voilà quoi. C'est hyper cool. Et puis, bien sûr, comme j'ai dit encore une fois, ça permet aux enfants de découvrir certains animaux qu'ils n'ont peut-être encore jamais vus. Et je trouve que c'est quand même raisonnable. Ensuite, le musée de l'étoile de Jouéy. C'est aussi dans le 78. Écoutez. La ville s'appelle comme le musée. Du coup, voilà. On est sur un tarif gratuit pour les moins de 12 ans. C'est grave cool, ça aussi. Vraiment, j'essaie vraiment de vous dénicher des petits trucs où les enfants, c'est gratuit généralement. Et pour les adultes, on est sur du 6€. Voilà. Du coup, au moins, vous savez, vous pouvez aller là-bas. C'est une pépite sous-côté. En plus, c'est grave pas connu, du coup, je kiffe parce qu'il n'y a pas beaucoup de gens. C'est un lieu chargé d'histoire et de beauté. Le gros bonus, ce sont les ateliers de création textile. Et oui, les enfants fabriquent leurs propres motifs sur des tissus avec des tampons. C'est grave cool, je trouve. De petits ateliers comme ça, sensoriels, on apprend, vous savez, aux enfants à fabriquer des choses avec leurs mains. Et puis, ils sont fiers d'eux quand ils ressortent de ce genre de choses. C'est un moment calme, presque méditatif. Je dirais, ouais, le gros plus, c'est vraiment ce côté un peu DIY que j'aime bien. Du coup, voilà, c'est ma petite, c'est aussi une de mes petites pépites de la semaine. On est vraiment sur un peu une activité qui mélange l'art et la sensorialité, je sais pas si ça se dit, je pense que oui. Allez, ensuite on continue avec la maison de la pêche et de la nature. C'est à Levallois, dans le 92. Prix d'entrée 5€, par contre pour petits et grands. Là par contre pour le coup, pour les enfants gratuits. On est en plein cœur de l'île de la Jatte. Quand on arrive, on ne s'attend pas à retrouver un aquarium géant qui raconte toute la vie sous-marine de nos rivières. C'est une vraie plongée scientifique. Moi, j'aime trop vraiment les activités pour les enfants où on apprend des choses parce que c'est bien beau de faire des activités. Par exemple, on va faire de la peinture, etc. Mais moi, j'aime beaucoup les activités où on apprend, où on ressort avec une plus-value. Les petits vont apprendre à pêcher. Il y a une petite session pêche. Je trouve ça grave cool, ça aussi. Où les gamins peuvent pêcher. Bon, après, vous n'attendez pas la vraie pêche. Hein. C'est juste de l'apprentissage. C'est passionnant. Et voilà. Du coup, ils sont grave cotons. Ils pêchent des petits poissons, tout petits comme ça. C'est trop mignon. Et voilà. C'est vraiment, on va dire, sur ce côté-là, c'est vraiment une sortie pédagogique où vous avez même des pancartes où vous pouvez voir des différents poissons qu'il y a dans le lac. Du coup, c'est grave cool. Voilà pour ça. Ensuite, je vais vous parler de la ménagerie du Jardin des Plantes Paris 5. 5e arrondissement de Paris. On est sur du 9€ les adultes et 7€ les enfants. C'est là le prix un peu plus cher parce que c'est un zoo. Voilà. Je ne suis pas très très fan des zoos en général, mais celui-là, il a réussi à me convaincre. C'est pas un zoo industriel, comme vous voyez partout, c'est un jardin historique. C'est, quand je dis un zoo, vous me comprenez, c'est pas vraiment un zoo, parce que moi je suis contre les zoos, mais je trouve ça mal d'enfermer des animaux. Mais après ça c'est mon propre avis, hein, vous allez me dire c'est mon propre avis. C'est un jardin historique, un endroit où il y a des âmes, comme un vieux livre de contes où se promènent plein d'espèces rares, mais qui sont vraiment en totale liberté. Du coup c'est pas vraiment un zoo avec des grilles. Bon, bien sûr vous êtes sécurisé, mais c'est quand même de la totale liberté, et ça c'est grave cool. Il y a des espèces rares, vous les voyez quand elles leur donnent à manger, etc. Vous pouvez visiter le jardin, parce qu'il y a un côté aussi jardin avec des plantes, et ils vous expliquent quelles sont les plantes qu'il y a, etc., etc. Vous pouvez pique-niquer là-bas, bien sûr, gratuitement, ça c'est important, parce qu'il y a des endroits où on pique-nique, où on demande de payer, du coup ça c'est grave cool. Il y a aussi des grandes allées où les enfants peuvent courir, il y a des mini-montagnes où les enfants peuvent s'amuser, et ça je trouve que c'est grave cool, parce que c'est vraiment un espace, vous n'êtes pas obligé d'y aller pour... En fait, il y a l'espace payant pour visiter... entre guillemets, j'aime pas appeler ça un zoo, mais vous m'avez compris, le zoo. Mais il y a aussi un espace gratuit où c'est en plein air, vous pouvez juste vous poser, et vraiment c'est grave cool. Allez, on continue avec l'atelier des Lumières Paris 11e. Là aussi, on est, ça dépend du prix. J'aime bien vous parler du prix en priorité, parce que je sais que pour les familles, c'est ça qui importe le plus. L'activité, c'est bien, mais si c'est hors de nos moyens, on peut pas faire 100. Du coup, voilà. Alors, imaginez un lieu de protection géante où les tableaux de maîtres se mettent à bouger sur les murs et les sols. C'est une claque visuelle monumentale. Les enfants ne sont pas spectateurs, ils sont à l'intérieur de l'œuvre. En gros, c'est des œuvres où les enfants sont à l'intérieur. Ils sont dans l'immersion. C'est magique pour ceux. Ce que j'ai compris, c'est des œuvres avec des projections, etc. C'est comme rentrer dans un grand jeu vidéo géant. C'est grave cool, c'est une expérience sensorielle totale et moderne, captivante. Et vraiment, je trouve ça grave cool. En gros, si vous rentrez dans une œuvre, en gros, c'est des projections, vous savez, en 3D sur les murs. Et en fait, l'enfant est en plein milieu. Je trouve ça grave cool. Vraiment. Bon, là, on est sur un prix qui est un peu au-dessus de ce que je vous propose depuis le début. On est quand même sur du 8-9 euros par personne. Mais bon, c'est parce que c'est une expérience, on va dire, 3D, etc. Il y a tout un mood derrière. Voilà, c'est le prix le plus haut. Mais bon, je me rattrape avec la prochaine. On part sur le parc de la Vallée aux Loups. Alors là, on est sur une sortie complètement gratuite. C'est dans le 92, Châtenay-Labry. Alors, c'est un terrain de jeu sauvage ultime. Ce n'est pas un parc de ville, mais bien plus que ça. Il est interdit de marcher sur la pelouse, mais on peut pique-niquer. En regardant, on peut regarder les cours d'eau. Il y a comme un petit lac, c'est trop mignon, avec des petits poissons encore. Moi, j'aime bien les petits lacs, vous avez compris depuis le début, je vous parle que de ça. C'est vraiment un endroit parfait pour se détendre. C'est pas, vous dites bien, si je vous dis que c'est gratuit, c'est qu'il n'y a pas forcément, c'est pas une activité où vous allez être accompagné. Bien sûr que oui, si vous vouliez des activités où on visitait des choses avec un guide, forcément, il faut payer. C'est une activité gratuite, mais c'est une activité où vous pouvez faire de vous-même. Voilà, il y a des petites cages avec des oiseaux et tout, c'est vraiment cool. Et je vais finir avec le dernier. Alors là, c'est encore un musée. C'est le musée de la gendarmerie nationale. On dirait qu'on n'y pense pas souvent. Mais moi, j'essaie de vous trouver des choses à petit budget. Du coup, je fais avec ce que je trouve. Et pour le coup, la gendarmerie nationale, ça a visité. Écoutez, on est sur du gratuit pour les moins de 18 ans. Et pour plus, on est sur du 7 euros. Du coup, voilà, c'est le Graal pour les enfants, car ils vont, pendant le temps d'une après-midi, se mettre dans la peau d'un policier. Et oui, ils vont découvrir comment un policier travaille, ils vont voir les motos, les voitures, la patrouille, les uniformes, ils vont découvrir comment on devient un policier aussi, les formations. Ça, c'est plus pour les enfants à partir, je pense, de 9-10 ans. Sinon, après, ça peut être trop tôt, je pense, parce qu'ils peuvent ne pas comprendre. Mais du coup, ça peut peut-être être une future vocation pour votre enfant, qui sait. En tout cas, voilà, je trouve ça hyper cool. En plus, c'est gratuit pour les moins de 18 ans. Du coup, c'est bénef pour moi. Du coup, voilà, on découvre comment est le métier d'un policier. Et du coup, vous rentrez dans... On vous montre les cellules et tout. C'est ça que je vous disais. Je pense pas que c'est pour les enfants qui sont petits, mais pour les plus grands, je pense que ça peut être vraiment... Même pour des adolescents, en vrai, ça pourrait vraiment être intéressant de découvrir comment fonctionne le milieu de la gendarmerie, des policiers, etc. Voilà pour mes petits... mes petites activités de la semaine. Je me suis vraiment centré sur les enfants. La semaine prochaine, on parlera des adultes. Mais voilà, pour cet avant-dernier épisode, je me suis dit, allez, on va faire kiffer un peu les enfants. Mais c'est pas fini, vous doutez bien. En deuxième partie d'émission, les amis, je reçois Soluve, un artiste qui sort des sentiers battus. Il mélange R&B, pop et sonorité orientale. Vraiment, on va kiffer pour le coup. En plus, il sort un projet dans pas longtemps qui va nous parler. On aura une petite interview avec lui, il va nous raconter un peu comment... il a construit son univers, d'où il vient, etc. Et puis ensuite, on aura bien sûr un showcase, comme je vous le promets à chaque fois. Mais avant, je sais que vous aimez la musique, j'aime la musique, Twiki n'aime pas la musique, on va s'écouter Jennifer Lopez. Elle date, elle, un peu. On va s'écouter avec Pitbull, un vieux son à l'ancienne. Moi, vous me connaissez, j'aime bien les sons à l'ancienne. C'est parti, c'est Jennifer et Pitbull, The Floor. On est parti, à tout de suite.
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0: On est de retour sur Summer Party, votre émission d'été. On est déjà en deuxième partie, ça passe vite, c'est déjà bientôt la fin de l'émission. Waouh! Allez, aujourd'hui, comme je vous disais avant, on a Soluv, c'est bien ça?
1: Solove.
0: Eh, j'ai un problème. Ça va? Tu vas bien? Tu peux te rapprocher un peu du micro, s'il te plaît?
2: Ouais,
0: voilà,
2: bien
0: comme ça on t'entend bien. T'es un artiste qui sort des sentiers battus, tu allies R&B, pop et sonorité orientale, comme je disais avant la séquence musique. Dès les premières secondes, on sent que ton style il est reconnaissable, des mélodies accrocheuses. Ça que j'aime bien aussi avec tes sons, c'est que tes mélodies elles sont grave accrocheuses. C'est pas du rap, c'est du rap avec de la mélo. Et ça, je kiffe. T'as une vraie identité, une façon de raconter avec émotion et sans filtre. C'est ce qu'on construit aujourd'hui ton univers. Tu sors un projet là en septembre qui arrive.
2: C'est ça.
0: À peu près quand?
2: J'ai pas de date encore pour le moment.
0: T'as pas de date,
2: j'ai pas encore le nom non plus, on est encore en train de le bosser.
0: OK.
2: Parce qu'il y a vraiment tout autour. Donc on veut vraiment que ce soit bien posé.
0: C'est quoi, c'est un EP, c'est un album?
2: Ouais,
0: c'est un EP de combien de titres?
2: 5 normalement.
0: J'espère, je te le souhaite. Tu peux te présenter pour les gens qui te connaissent pas?
2: Ouais, bien sûr. Solove, artiste pas originaire de l'Île-de-France ou de Paris pour le coup.
0: OK.
2: Je viens de pas loin de Lyon.
0: Ah ouais, t'es venu il y a combien de temps?
2: Je suis venu en septembre là carrément.
0: Ah ouais, t'es ouais. Vraiment récent dans... Ça va Paris, pas trop compliqué?
2: Non, j'aime bien, hein. J'aime beaucoup.
0: C'est un autre mood.
2: Rien à voir.
0: Ok, vas-y, du coup ensuite, comment, d'où tu viens, comment t'as fait, comment t'en es arrivé aujourd'hui à être chanteur?
2: Moi j'ai commencé à écrire, j'avais 14 ans.
0: Ok.
2: Tu commences à écrire comme ça, sur un coup de tête, et tout le monde écrit rap un peu. Ouais, voilà. Tout le monde écrit rap un peu à cette époque-là, tu vois, et puis c'est jamais parti, c'est jamais lâché.
0: Ok.
2: Et la musique, ça a toujours été présent dans ma vie. Hein. La musique du daron dans la voiture, inspirée par mille choses, les musiques rebeux, okay. Comme je suis algérien.
0: Okay.
2: Les musiques Bollywood aussi dans la voiture.
0: Trop bien.
2: Ouais, donc R&B Fever, du rap aussi, beaucoup d'Eminem.
0: T'écoutais ça avant d'aller en vacances, c'est ça?
2: Ah, tout le temps.
0: Tout le temps, tout le temps, tout le temps. C'était quoi, genre, t'es le rail, c'était quel type de...
2: C'était vraiment de tout, t'avais du rail, ça pouvait aller de Mamie à du Bollywood, jusqu'à revenir sur du Eminem, tu vois. Donc,
0: trop
2: vrai,
0: bien.
2: Tout ce que j'ai pu écouter grâce à mon père depuis ma naissance, ça fait ce que je fais musicalement aujourd'hui.
0: Du coup, t'as vraiment une... Comment dire? Il y a une globalité,
2: ouais,
0: il y a une vraie univers, une palette qui est assez grande. Du coup, tu t'inspires un peu de... Tu peux faire des sons un peu plus Bollywood, comme faire des sons un peu plus rail, un peu plus... Musique années 80, States, c'est
2: gros.
0: Ça. Mais du coup, ok, t'as commencé à 14 ans. Mais c'est à quel âge où vraiment tu t'es dit j'ai envie de travailler dans ce milieu, j'ai envie d'en faire une carrière?
2: 2 ans plus tard.
0: Ah ouais,
2: ouais. Justement 2 ans plus tard où en fait, avec mon meilleur pote, on a vraiment commencé à se dire ok, on fait ça sérieux. Et donc on s'est confectionné notre petit studio dans ma chambre.
0: Ok.
2: Et il venait enregistrer et tout. Donc on a vraiment commencé à deux à la base.
0: Ok.
2: Et donc, moi, j'ai jamais lâché, tu vois. Donc, là, j'ai 23 ans maintenant.
0: Waouh!
2: Donc, ça fait bientôt 10 ans que je fais du son.
0: J'imagine pas quand la prof en classe, elle disait, vous voulez faire quoi plus tard? Il y en a qui disaient footballeur, astronaute. Moi, j'ai dit, je vais venir chanteur. Mais c'est toujours comme ça, même moi, quand j'étais à l'école, que je voulais travailler à la télé et tout. On me regardait, on me disait quoi? Ou même en radio, on me disait quoi? Non, mais c'est pas un métier, ça. Truc.
2: Faut pas écouter, faut y aller.
0: Faut pas écouter. Vraiment, c'est le conseil que je donne à tous les jeunes. Ok, tu t'es présenté. Du coup, est-ce que maintenant, tu peux nous parler un peu plus de ta musique? Quel style tu fais, même si je l'ai dit, mais toi explique un peu plus peut-être dans les détails. C'est que t'es vraiment dans le hip-hop, rap et rail, mais rentre un peu plus dans les détails.
2: C'est vraiment plus inspiré R&B que rap pour le coup.
0: Ok.
2: Y a vraiment cette palette-là qui fait en vrai partie intégrante de moi.
0: Ok.
2: Donc toujours inspiré par les plus grands, Michael Jackson. Si on parle aujourd'hui de qui tourne en France, c'est Tyke.
0: Ouais. Tyke. Ça fait longtemps qu'on l'a pas entendu, lui, par contre.
2: Oui, mais c'est un album récemment.
0: Je l'entends pas tourner. Avant, il tourne un peu plus.
2: Faut l'écouter.
0: Faut que j'écoute, peut-être. Je suis pas in. Ok. Et du coup, ok, tu t'inspires vraiment de ce genre-là, mais t'as quand même ta propre DA, ta propre
2: ouais,
0: patte.
2: Bien
0: mais...
2: sûr.
0: Et du coup, ton nouveau projet qui sort en septembre, est-ce qu'on peut avoir un peu plus de détails, un peu, au moins un nom, au moins est-ce qu'on peut croquer un petit truc?
2: J'ai pas de nom pour le moment. Ce que je peux vous dire, c'est que je vais interpréter 3 sons du morceau tout à l'heure.
0: Okay.
2: De l'EP, pardon, tout à l'heure.
0: 3 sons. Ah là, en gros, tu nous fais une exclu, genre.
2: En gros.
0: Il n'y a aucun des sons que tu as interprété qui est sorti. C'est même moi, je te l'ai.
2: Ah, ok, il y en a. J'ai 2 morceaux, Laisse-moi et Yali Yali, qui sont sortis.
0: Ok, et le troisième?
2: Et le troisième, c'est un morceau que je tisse depuis plusieurs jours.
0: Okay.
2: J'ai tourné le clip récemment, ça va être un clip de dingue.
0: Ok.
2: Shake It, il s'appelle le son.
0: Et le clip, on peut en parler un petit peu?
2: Le clip, ça va être un clip assez loufoque pour le coup. C'est pas quelque chose dont j'ai l'habitude de faire. J'avais l'habitude de faire des morceaux un peu plus, on va dire. Grounded, donc beaucoup plus visuel, okay. Simple, chill. Mais là, pour le coup, c'est vraiment un truc où j'ai voulu sortir de ma zone de confort.
0: Ok.
2: Donc en fait, ce qu'il faut savoir, c'est qu'il y a genre deux semaines de ça, ouais, j'étais à l'hôpital.
0: Ok.
2: Et pour un truc pas cool, mais tout va bien.
0: Ça va mieux, j'espère.
2: Ouais, tout va bien. Et la veille de sortir, j'étais sur mon bigo et tout, et je sais pas, j'ai une top line qui m'est venue. J'ai commencé à la rec comme je fais à mon habitude, et j'ai envoyé ça directement à mon compo. Le lendemain, mon compo, la prod, il l'avait faite. Le lendemain encore,
0: ah
2: j'ai
0: ouais,
2: écrit, j'ai posé.
0: Qui est vraiment, là.
2: La semaine d'après, le clip était fini.
0: Mais déjà, ça se voit que t'es très bien entouré. Ça se voit que, de ce que j'ai vu de toi, t'as d'être très bien entouré, mais au niveau artistique, et c'est vraiment très très important. Genre, si les gens te font à la minute comme ça, c'est très rare. Hein.
2: Ouais.
0: Et du coup, là, c'est comme ça que le son est venu. Quoi.
2: C'est comme ça que le son est fait. C'est la première fois que je fais un son d'un tac au tac comme ça. Je pète un plomb, je dis, vas-y, il faut que je le clip celui-ci.
0: Et tu peux nous parler un peu du son, même si on va aller, tu vas nous le faire en performance live, du coup, ouais. Faut pas trop spoiler, mais juste un petit peu.
2: Pour le coup, le morceau, c'est pas un morceau dont j'ai l'habitude de faire. Je sors carrément de ma zone de confort, comme je disais tout à l'heure. Soit au niveau des visuels ou juste musicalement. C'est contrairement à Laisse-moi et Yali Yali qui sont des morceaux très R&B orientaux à la vibe R&B Fever à l'époque.
0: Ok.
2: Qui gardent aussi cette patte très années 2000 hip-hop R&B.
0: C'est que je kiffe vraiment ce genre de musique.
2: Donc là, ça fait plaisir.
0: Mais du coup, ouais, là, tu sors
2: donc
0: un
2: là,
0: peu de.
2: Donc là, pour le coup, on a un truc vraiment beaucoup plus qui tape, beaucoup plus cash, c'est le genre de son sur lequel t'as envie de casser ta nuque pendant les festivals.
0: Ah ouais, toi, tu penses déjà au festival. Ah, mais oh, en vrai, ouais. C'est vrai, on est en été, c'est vrai, t'as raison.
2: Là, je me dis, l'année prochaine, faut vraiment que ça se passe des choses et que ça tape.
0: Mais du coup, tu sors un peu de ta zone de confort pour ce sujet.
2: Pour ce morceau, ouais, carrément, par rapport à ce que je fais d'habitude, ouais. Mais c'est vraiment un morceau qui s'est fait spontanément, sans réflexion, quoi. Okay, c'est vraiment le cœur qui a parlé.
0: T'as pas eu cette peur de, ouais, peut-être que comme je sors de ma zone de confort, est-ce que les gens, ça va leur plaire parce qu'ils ont l'habitude d'un certain type de musique. C'est ça, un artiste, quand il fait un certain type de musique et qu'il sort de ce certain type, bah, les gens, ils suivent plus parce qu'ils disent, nous, on te suit. Par exemple, Taiki, on le suit, si demain, il se va faire du rap. Est-ce que les gens vont continuer à l'écouter parce qu'on le suit pour un style bien précis? Du coup, je pense, t'as pas eu cette réflexion ou pas du tout?
2: Non, parce que je peux penser à un morceau de lui comme Salomé, par exemple, de Taiki, où il rappe pas mal aussi dedans.
0: Ok.
2: Et c'est un morceau qui fait encore en concert et que les gens kiffent toujours
0: ouais,
2: autant.
0: Ouais, mais c'est quand même du rap, je trouve, qui. On va revenir sur toi, mais ouais. C'est quand même du rap, je trouve qu'il ressemble quand même à ce qu'il fait. Ouais. Du coup, tu sors pas totalement. Tu sors, comme moi, j'ai toujours Aya Nakamura aussi, tu vois. C'est des gens qui. Et ils ont raison parce que c'est l'industrie. Et t'as pas eu cette peur quand tu t'es dit, peut-être je sors de ce que je fais d'habitude. Est-ce que les gens. Parce que les gens te suivent. Quand tu follow quelqu'un sur Instagram, tu le follow pour son contenu. Si demain il change de contenu, peut-être que tu vas le follow parce que, je sais pas, moi, il fait de la cuisine. Si demain il s'amuse à faire, du tennis, peut-être ça va pas. Tu vas te dire, vas-y, c'est bon, ça m'intéresse plus. Moi, je te suis pour ça. Du coup, c'est pareil pour la musique. On suit un artiste pour un truc. Du coup, je veux juste savoir, t'as pas eu peur de.
2: Non, pour le coup, j'ai pas peur. Pour le coup, j'ai pas peur. Là, le morceau 31 juillet, c'est out.
0: Ok.
2: À minuit, avec le clip à midi. C'est sur une lignée.
0: Moi, je l'ai écouté le son et vraiment, je trouve que. Limite, je le préfère au son de base que tu fais. C'est un autre style. Et vraiment, vous allez le voir. Et je pense que tu devrais te diriger plus vers ce côté-là. Et pour le coup, c'est moi, je vais streamer. J'ai hâte que ça sorte.
2: Ah,
0: si je
2: plaisir.
0: Peux l'avoir en avant-première, je dis pas non. Ah, bah, de toute façon, t'inquiète pas, je trouverai une manière de le trouver. tu as prévu quoi pour cet été, vu qu'on est quand même dans une mission qui parle d'été, on est quand même sur ma partie. Est-ce que t'as des. Bon, là, les projets, j'imagine que c'est. La rentrée, tu prépares pour la rentrée.
2: Exactement.
0: Mais est-ce que tu vas un peu te reposer? Qu'est-ce que tu as prévu pour cet été?
2: Le repos, ouais. Très, très important.
0: Ok.
2: N'oubliez jamais de vous reposer. L'équipe MC Lerredma, c'est important. Mais pour le coup, ouais, j'ai août. Ça va bouger dans le sud. J'ai le Rose Toulouse Festival. Je ne performe pas malheureusement cette fois-ci, mais
0: j'espère
2: y assister. J'espère aussi. Je sais qu'il y a Ino Casablanca qui passe. Ça, c'est fort.
0: Ok.
2: Ino Casablanca. Donc ouais, j'y vais pour ça. Et Macklemore aussi passe, donc ça va faire du bien de voir un peu Macklemore sur scène.
0: Ok.
2: Et ouais, non, ça va être chaud. Donc en bref, c'est être festival et baignade.
0: Tu sais que festival, j'ai jamais fait de ma vie. Je sais pas c'est quoi. Hein.
2: Ah ouais.
0: Genre festival en tant que visiteur.
2: Ouais.
0: J'ai jamais, je sais pas.
2: C'est un mood.
0: Moi, tout le monde se colle, tout le monde est collé. Et tout. Moi, j'ai vraiment du mal avec ce. Mais ok, je comprends, en vrai, je comprends. Mais ok. Mais du coup, ouais, tu vas aller en festival. Mais j'espère qu'un jour, tu pourras faire des festivals.
2: Ouais,
0: et... En plus, c'est plus d'art parce que t'es sur scène, du coup, il y a plus d'espace, t'as les ventilos en face et tout. Mais du coup, ok. Et ouais, du coup, là, c'est ça qui arrive en septembre.
2: Exact.
0: Du coup, tu peux encore nous dire le nom du projet?
2: J'ai pas encore le nom du projet.
0: Ok.
2: Il est encore en pleine construction, c'est encore en travaux, mais. Ça arrivera très vite.
0: Ok, est-ce que tu peux me donner tes réseaux sociaux si on veut te suivre?
2: Bien sûr, @soulofbabe sur Insta et TikTok, S-O-L-U-V-B-A-B-E, S-O-L-U-V-B-A-B-E.
0: Et dernière chose, d'où vient ce nom? Parce que là, on va quand même finir sur ça, parce que ça m'intéresse, c'est pas ton nom de base, c'est pas possible.
2: Non, mon vrai prénom, c'est Sofiane.
0: Ok,
2: donc,
0: du coup, enchanté, parce que je connaissais...
2: Enchanté. donc du coup, j'ai gardé le saut, qui faisait quand même, je voulais quand même garder minimum mon identité à moi, qui je suis, parce que ma musique ne détonne pas forcément de qui je suis.
0: Ok.
2: Et donc le love, c'est parce que c'est le sujet principal de mes chansons, honnêtement.
0: Ah, c'est pour ça le... Je comprends mieux. Du coup, tu parles que de musique.
2: Comment?
0: Tu parles que d'amour.
2: Ouais, généralement, principalement, ouais.
0: Ok. Bah du coup, j'espère que tu auras plein de relations, comme ça tu pourras ensuite écrire. Et bah, c'est ça, généralement, tu te mets en couple, t'écris. Ensuite, quand tu te sépares, t'écris. C'est comme ça qu'ils font les artistes R&B.
2: Ça pas mal de choses.
0: Bah c'est ça. Hein. Quand t'es en couple, t'écris. Ensuite, quand tu te sépares, tu réécris des sons. Du coup, je te souhaite d'avoir plein de relations, comme ça tu pourras ensuite nous faire des bons sons. Bah c'est ça. En vrai, c'est niveau carrière, je te le souhaite. Bon allez, j'arrête mes bêtises. Tu crois que c'est la fin d'émission qui me fatigue un peu. Du coup, on va continuer quand même, les amis. C'est pas fini. Je vous ai promis, c'est mon moment préféré de l'émission. On va passer au show. Il est avec nous. Solive va nous faire un show exclusif. Et en sachant qu'il y a un titre, je vous le lance en priorité. C'est le dernier. Écoutez bien le dernier titre qu'il va chanter. Il y en a trois où il va nous chanter en exclusivité son dernier son. C'est parti.

Et voilà, waouh, c'était encore une fois solo, c'est ça, pour un show exclusif, mais quel bonheur encore une fois. En plus, son dernier titre, comme je vous dis, qui sort dans son projet, il sera inclus dans son projet qui sera bien sûr en septembre. Voilà, tout simplement. Du coup, retrouvez-le en septembre, encore une fois, vous avez donné ses réseaux sociaux. Merci beaucoup les amis, c'est déjà la fin de cette émission. Merci beaucoup pour cette belle émission. Merci beaucoup à vous de nous avoir écoutés. Merci de votre fidélité. Je vous retrouve la semaine prochaine. Ah oui, petite dernière chose, la semaine prochaine, j'ai DDB avec moi. Je vous l'avais dit, dernier épisode, je vous ramènerai une invitée guest. Elle sera là. Je vous en parlerai un peu plus la semaine prochaine, mais je pense que peut-être que de nom vous la connaissez. Du coup, hâte. Et d'ici là, prenez soin de vous. Et bien sûr, encore une fois, la semaine prochaine pour une nouvelle Summer Party.

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0: 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Il est 19h.
1: Bonjour à tous, à la une de l'actualité sportive, la France décroche son premier titre au championnat d'Europe de natation à Saint-Denis grâce au relais mixte 4x100 mètres 4 nages. Marie-Ambre Molu, Karl Etkassi, Maxime Grousset et Marie Wattel se sont imposés devant les Pays-Bas et la Russie hier soir. Il avait déjà remporté l'argent sur 50 mètres papillon. Avec ce titre, la France compte désormais 4 médailles, une en or, 2 en argent et une en bronze. Une médaille décrochée aussi en athlétisme au championnat d'Europe à Birmingham en Angleterre. Laetitia Bapté a remporté le bronze hier soir sur 100 mètres et départagée à la photo finish. À la perche, Marie-Julie Bonin, Margot Chevrier et Bérénice Petit se qualifient toutes pour la finale de demain. Déception en revanche pour Yann Chaussinant, seulement 9e de la finale du marteau. En football, Lyon s'est qualifié hier soir pour les barrages de la Ligue des Champions en battant largement le Sparta Prague hier soir 3-0 au Groupama Stadium. Lyon s'impose 4-2 sur l'ensemble des deux matchs et va affronter Fenerbahçe en barrage avec un match aller à Istanbul mardi prochain et le retour à Lyon le 26 août. Toujours en football, c'est la finale de la Supercoupe d'Europe ce soir à Salzbourg en Autriche. Paris, vainqueur de la Ligue des Champions, affronte Aston Villa, gagnant de la Ligue Europa la saison dernière. Environ 7000 Parisiens vont faire le déplacement. Coup d'envoi 21h. Belle journée à tous.
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